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Nous n'étions pas pareils. Mais nous venons, nous pouvions nous aimer. 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Je viens du soleil, et toi tu viens de la neige.

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